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1: 怎么回事？连体邪蕉和霸王龙机甲结合后升级了，能够让不同的两个人的甲粘在一起。嘿嘿嘿嘿嘿嘿嘿嘿嘿嘿嘿嘿嘿嘿嘿嘿嘿嘿嘿嘿嘿嘿嘿嘿嘿嘿嘿嘿嘿嘿嘿嘿嘿嘿嘿嘿嘿嘿嘿嘿嘿嘿嘿嘿嘿嘿嘿嘿嘿嘿嘿嘿嘿嘿嘿嘿嘿嘿嘿嘿嘿嘿嘿嘿嘿嘿嘿嘿嘿嘿嘿嘿嘿嘿嘿嘿嘿嘿嘿嘿嘿嘿嘿嘿嘿嘿嘿嘿嘿嘿嘿嘿嘿嘿嘿嘿嘿嘿嘿嘿嘿嘿嘿嘿嘿嘿嘿嘿嘿嘿
2: 闪电，你现在身体不平衡，不要乱动，抓住我的脖子。流星，快使用机械臂抓住我！
1: 这样就稳多了。流星，花斑，我们三个应该保持步调一致，目标霹雳。
2: 好的。
3: 哼，我要让你们再次失去平衡。你们还给我！
1: 刘星，好样的！帮我把水管放到嘴边。
3: 你们要干什么？
1: 闪电飞梭。